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1: Bonjour à tous. 24 départements seront encore en vigilance rouge canicule ce dimanche. Une vingtaine, dont l'Île-de-France, vont sortir de l'alerte rouge à 6h du matin. Une nouvelle fois, des records de température ont été battus ce samedi. 41 degrés à Vichy et à Colmar, 40 à Nancy. Et en raison de la canicule, on observe un nombre de décès supérieur à la normale. C'est ce qu'affirme la ministre de la Santé dans un entretien à la Tribune. D'après Stéphanie Rist, les chaleurs extrêmes de ces derniers jours agissent avec un effet retard, notamment chez les personnes fragiles qui arrivent aux urgences parfois 5 à 10 jours après la canicule. Dans ce contexte, le Premier ministre va prolonger la période des soldes d'été, un moyen d'aider les commerçants des centres-villes qui s'inquiètent de ventes en berne à cause des fortes chaleurs. Les soldes devaient se terminer le 21 juillet. La nouvelle date de fin sera précisée dans les prochains jours. Les députés ont terminé le troisième examen de la proposition de loi sur la fin de vie. Un vote est prévu dans l'hémicycle mardi pour une adoption définitive le 15 juillet. Ce texte était une promesse phare du second quinquennat d'Emmanuel Macron. La proposition de loi crée un droit à l'aide à mourir accessible sous condition à certains malades atteints d'une affection grave et incurable. Dans l'actualité aussi, près de 7 millions de personnes pourraient avoir été affectées par les deux séismes qui ont frappé le Venezuela. Première estimation des Nations Unies. Le bilan provisoire grimpe à plus de 1 400 morts. Le Premier ministre israélien salue l'accord cadre conclu avec le Liban, un accord historique pour l'État d'Israël. Se félicite Benjamin Netanyahou. De son côté, le ministre de la Défense israélien prévient qu'il n'y aura pas de retrait tant que le Hezbollah ne sera pas désarmé sur l'ensemble du territoire libanais. Et puis un mot de natation, premier plongeon dans l'hexagone depuis les JO de Paris pour Léon Marchand. Le quadruple champion olympique participe au championnat de France à Saint-Étienne et il a remporté le 400 mètres 4 nages en 4 minutes et 4 secondes. C'est le 5e meilleur temps de l'histoire. Voilà pour ce point sur l'actualité. Merci de l'avoir suivi.
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2: Un changement de temps en Haute-Garonne où des orages sont annoncés en soirée. Autour de la Méditerranée, on continue avec beaucoup de soleil, quelques nuages, un vent marin modéré. La tramontane se lèvera dans l'intérieur de l'Aude avec des pointes jusqu'à 30-40 km/h. Les températures de 18 à 23 au lever du jour. Cet après-midi, il fera 30 à 7, 32 à Toulouse où la baisse sera nette. 33 degrés prévus à Montpellier, 35 à Perpignan et Béziers, 36 à Nîmes et Lodève et 38 degrés à Avignon.
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1: Bonjour à tous. 24 départements seront encore en vigilance rouge canicule ce dimanche. Une vingtaine, dont l'Île-de-France, vont sortir de l'alerte rouge à 6h du matin. Une nouvelle fois, des records de température ont été battus ce samedi. 41 degrés à Vichy et à Colmar, 40 à Nancy. Et en raison de la canicule, on observe un nombre de décès supérieur à la normale. C'est ce qu'affirme la ministre de la Santé dans un entretien à la Tribune. D'après Stéphanie Rist, les chaleurs extrêmes de ces derniers jours agissent avec un effet retard, notamment chez les personnes fragiles qui arrivent aux urgences parfois 5 à 10 jours après la canicule. Dans ce contexte, le Premier ministre va prolonger la période des soldes d'été, un moyen d'aider les commerçants des centres-villes qui s'inquiètent de ventes en berne à cause des fortes chaleurs. Les soldes devaient se terminer le 21 juillet. La nouvelle date de fin sera précisée dans les prochains jours. Les députés ont terminé le troisième examen de la proposition de loi sur la fin de vie. Un vote est prévu dans l'hémicycle mardi pour une adoption définitive le 15 juillet. Ce texte était une promesse phare du second quinquennat d'Emmanuel Macron. La proposition de loi crée un droit à l'aide à mourir accessible sous condition à certains malades atteints d'une affection grave et incurable. Dans l'actualité aussi, près de 7 millions de personnes pourraient avoir été affectées par les deux séismes qui ont frappé le Venezuela. Première estimation des Nations Unies. Le bilan provisoire grimpe à plus de 1 400 morts. Le Premier ministre israélien salue l'accord cadre conclu avec le Liban. Un accord historique pour l'État d'Israël, se félicite Benjamin Netanyahou. De son côté, le ministre de la Défense israélien prévient qu'il n'y aura pas de retrait tant que le Hezbollah ne sera pas désarmé sur l'ensemble du territoire libanais. Et puis un mot de natation, premier plongeon dans l'Hexagone depuis les JO de Paris pour Léon Marchand. Le quadruple champion olympique participe au championnat de France à Saint-Étienne et il a remporté le 400 mètres 4 nages en 4 minutes et 4 secondes. C'est le 5e meilleur temps de l'histoire. Voilà pour ce point sur l'actualité. Merci de l'avoir suivi.
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2: Un changement de temps en Haute-Garonne où des orages sont annoncés en soirée. Autour de la Méditerranée, on continue avec beaucoup de soleil, quelques nuages, un vent marin modéré. La tramontane se lèvera dans l'intérieur de l'Aude avec des pointes jusqu'à 30-40 km/h. Les températures de 18 à 23 au lever du jour. Cet après-midi, il fera 30 à 7, 32 à Toulouse où la baisse sera nette. 33 degrés prévus à Montpellier, 35 à Perpignan et Béziers, 36 à Nîmes et Lodève et 38 degrés à Avignon.
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1: Aux arènes de Nîmes comme partout dans le sud, bienvenue. Et bon dimanche, il est 8h du mat sur RTS, on fait un point sur l'info et la météo avant d'écouter Justin Timberlake qui arrive. Justin Timberlake, ce sera Can't Stop the Feeling.
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3: Bonjour à tous. 24 départements seront encore en vigilance rouge canicule ce dimanche. Une vingtaine, dont l'Île-de-France, vont sortir de l'alerte rouge à 6h du matin. Une nouvelle fois, des records de température ont été battus ce samedi. 41 degrés à Vichy et à Colmar, 40 à Nancy. Et en raison de la canicule, on observe un nombre de décès supérieur à la normale. C'est ce qu'affirme la ministre de la Santé dans un entretien à la Tribune. D'après Stéphanie Rist, les chaleurs extrêmes de ces derniers jours agissent avec un effet retard, notamment chez les personnes fragiles qui arrivent aux urgences parfois 5 à 10 jours après la canicule. Dans ce contexte, le Premier ministre va prolonger la période des soldes d'été, un moyen d'aider les commerçants des centres-villes qui s'inquiètent de ventes en berne à cause des fortes chaleurs. Les soldes devaient se terminer le 21 juillet. La nouvelle date de fin sera précisée dans les prochains jours. Les députés ont terminé le troisième examen de la proposition de loi sur la fin de vie. Un vote est prévu dans l'hémicycle mardi pour une adoption définitive le 15 juillet. Ce texte était une promesse phare du second quinquennat d'Emmanuel Macron. La proposition de loi crée un droit à l'aide à mourir accessible sous condition à certains malades atteints d'une affection grave et incurable. Dans l'actualité aussi, près de 7 millions de personnes pourraient avoir été affectées par les deux séismes qui ont frappé le Venezuela. Première estimation des Nations Unies. Le bilan provisoire grimpe à plus de 1 400 morts. Le Premier ministre israélien salue l'accord cadre conclu avec le Liban, un accord historique pour l'État d'Israël, se félicite Benjamin Netanyahou. De son côté, le ministre de la Défense israélien prévient qu'il n'y aura pas de retrait tant que le Hezbollah ne sera pas désarmé sur l'ensemble du territoire libanais. Et puis un mot de natation, premier plongeon dans l'Hexagone depuis les JO de Paris pour Léon Marchand. Le quadruple champion olympique participe au championnat de France à Saint-Étienne et il a remporté le 400 mètres 4 nages en 4 minutes et 4 secondes. C'est le 5e meilleur temps de l'histoire. Voilà pour ce point sur l'actualité. Merci de l'avoir suivi.
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4: Un changement de temps en Haute-Garonne où des orages sont annoncés en soirée. Autour de la Méditerranée, on continue avec beaucoup de soleil, quelques nuages, un vent marin modéré. La tramontane se lèvera dans l'intérieur de l'Aude avec des pointes jusqu'à 30-40 km/h. Les températures de 18 à 23 au lever du jour. Cet après-midi, il fera 30 à 7, 32 à Toulouse où la baisse sera nette. 33 degrés prévus à Montpellier, 35 à Perpignan et Béziers, 36 à Nîmes et Lodève et 38 degrés à Avignon.
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0: L'amour, ça se donne avec à l'instant à Melbourne sur RTS. Bonjour tout le monde.
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0: Bonjour le Sud. Bonjour, bonjour, bienvenue pour ce dernier dimanche du mois de juin. Dimanche 28, aujourd'hui 179e jour de l'année. Il y a pile un an, c'était une fort triste journée. C'était un samedi, le 28 juin 2025. Ce jour-là, on apprenait, communiqué officiel de France Télévisions, que l'émission emblématique Question pour un champion ne serait plus programmée en semaine. Ah, c'était le drame absolu. Désormais, Question pour un champion présenté par Samuel Etienne ne passerait plus que le week-end. Oui, cette info terrible, qui nous a troublés, est tombé il y a pile un an. Et on ne s'en est toujours pas remis. On va écouter Dizzy Theodora dans un instant avec Mélodrama sur Arthès. Bienvenue!
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0: David Guetta, Teddy Swims, Tanzanai qui arrive et Maroon 5 aussi. Et ce sera avant l'info de 9h sur RTS. 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Yann Muller, c'est absolument génial. 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Allez, on écoute David Guetta avec Teddy Swims, Stones and I. C'est pour la suite de la musique sur RTS. Ça arrive là tout de suite avec Gone, Gone, Gone. Et puis juste après, comme promis, ce sera l'horoscope avec Aline.
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0: David Guetta, Teddy Swims et Townsend Eye pour Gone Gone Gone sur RTS.
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2: Coucou Guillaume, bonjour à tous. Allez, on démarre avec les béliers. Vous pouvez manquer de retenue dans votre manière de communiquer, vous prédisposant à quelques querelles de voisinage. Les taureaux, l'arrivée de Mars en gémeaux est de bon augure pour votre pouvoir d'achat qui ne cessera d'évoluer jusqu'à la mi-août. Gémeaux, Mars arrive dans votre signe. Vous possédez une belle énergie, des ambitions retrouvées, une détermination saine. Cancer, vous bouillonnez intérieurement. Il y a peut-être une colère en vous qui ne cherche qu'à s'exprimer. Lion, vous prenez part à un groupe, une association qui partage vos valeurs, dans laquelle vous êtes mis en avant. Vierge, Mars en gémeaux redonne du sens à votre carrière durant tout l'été, une envie de vous battre pour un objectif. Balance, vous défendez et partagez vos idées, vos opinions avec sincérité, évitez toutefois de les imposer aux autres. Les scorpions, la planète rouge, vous invite à engager un travail sur vous qui va rapidement vous libérer et permettre de vous sentir mieux. Sagittaire, les défis, les débats ne vous font pas peur, vous gagnez à cultiver la diplomatie avec votre entourage. Capricorne, sous les bons effets de Mars, vous êtes combatif et déterminé, mais aussi en manque de patience. Verseau, Mars arrive dans votre secteur amoureux, il ajoute de la passion dans votre couple ou promet une rencontre intense. Et on finit avec les poissons, vos efforts se concentrent autour de votre foyer, vous dépensez de l'énergie pour conforter votre patrimoine.
0: Merci beaucoup Aline.
2: Excellent dimanche tout le monde, ciao, salut Guillaume.
0: Allez, voici Maroon 5 avec She Will Be Loved avant l'info de 9h.
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1: Sur la plage de l'Espiguette, au Gros du Roi, comme partout dans le sud. Il est 9h sur RTS et bon dimanche à tous. Dans un instant, ce sera le premier tube de Claudio Capeo, c'était un homme debout. Et le point sur l'info RTS tout de suite.
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3: Bonjour à tous, des orages attendus localement. On fait le point en détail sur la météo à la fin de cette édition. À la une de votre actualité ce matin, Laurent Nunez dénonce une exploitation de l'extrême droite. Après la mort de Louis, cette adolescente tabassée à mort à Narbonne, le ministre de l'Intérieur a souligné qu'il n'y avait pas de caractère raciste avéré dans cette agression mortelle. 5 jeunes de 16 à 20 ans ont été mis en examen pour assassinat et placés en détention provisoire. Le pire est passé, tous les départements de la région ont quitté la vigilance rouge canicule ce matin, mais restent en vigilance jaune. La fin de l'épisode caniculaire est prévue pour ce soir avec des orages attendus. Les autorités appellent la population à rester vigilante et à maintenir les bons réflexes. Après plusieurs jours de canicule, les organismes demeurent fragilisés. C'était une première dans l'Hérault, une gay pride à la campagne. Cette marche des fiertés a été organisée hier à Gressessac, près de Bédarieux. Objectif des organisateurs, casser les préjugés sur l'homosexualité en zone rurale. On rappelle qu'en 2025, 4900 infractions anti-LGBT ont été enregistrées par les forces de l'ordre, soit une augmentation de 2% sur un an. Dans le reste de l'actualité, après le terrible incendie la nuit du Nouvel An en Suisse, le bar Le Constellation dans la station de ski de Crans-Montana va être transformé. Il va être reconverti en lieu dédié à la jeunesse. Le président du canton du Valais annonce également travailler à créer un mémorial physique pour les 41 victimes. Et puis c'était bien sûr l'événement de la soirée hier, la finale 100% Occitane du top 14 entre le Stade Toulousain et Montpellier, qui s'est achevée avec beaucoup de regrets pour le MHR qui s'est incliné 28 à 20. Malgré tout, c'est la fierté qui domine à Montpellier après une saison hors du commun. Alors malgré la défaite, le MHR donne rendez-vous à ses supporters aujourd'hui au Septéo Stadium pour célébrer ensemble ce parcours. Titre européen, finale du championnat et meilleure défense de France. Au programme, ouverture de la zone mixte à 18h. Arrivée du staff et des joueurs à 19h, puis Bodega géante avec DJ d'RTS, la radio du Sud, pour rythmer la soirée. Une restauration est prévue sur place, une manière de prolonger l'aventure et de remercier ceux qui ont poussé derrière l'équipe tout au long de l'année. Enfin, votre météo. Après les chaleurs extrêmes, les orages vont frapper la région. Ils sont attendus cet après-midi, sauf sur la façade méditerranéenne. Côté température, il fera 34 degrés à Nîmes et Carcassonne, 31 à Perpignan et Montpellier, 30 à Béziers et Montagnac et 28 degrés à Limoux.
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0: Bon week-end à tous, bienvenue sur RTS.
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0: 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En ce dimanche 28 juin, vous avez peut-être envie d'aller vous mettre au frais, de regarder un bon film. Et ben ça tombe bien, figurez-vous que c'est le début de la fête du cinéma. À partir d'aujourd'hui, la fête du cinéma qui démarre aujourd'hui jusqu'au 1er juillet. Pour en profiter pour aller voir des films. C'est la journée mondiale de la majuscule, le Caps Lock Day aujourd'hui, allez comprendre pourquoi. Et la journée internationale du piercing aussi. Il y a des mamans qui sont pas du tout contentes hein, quand leurs enfants, ados par exemple, font un petit piercing sans prévenir. Bon anniversaire à Miss France 2018, Maëva Cook aujourd'hui, elle a 32 ans et bon anniversaire au footballeur Fabien Barthez aussi, lui il a 55 ans.
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0: 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Auréa qui arrive, ça c'est dans un court instant sur RTS avec Soirée Mondaine.
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0: Alain Souchon avec ce titre, le baiser qu'on vient d'écouter sur RTS, qui nous emmenait à la fraîche du côté de la plage de Malo-Brédune. Alors pour ceux qui se demandent où se trouve cette plage, c'est pas du tout sur la côte méditerranéenne, c'est juste à côté de Dunkerque, la fameuse plage de Malo-Brédune dont vient de nous parler Alain Souchon. Je crois qu'il avait une résidence là-bas, enfin une villa du côté de la Manche, de la mer du Nord. La finale de Tour en Seine à Metz, 5e édition à ne pas manquer, le concours de chant parrainé par Richard Cross. La finale ce sera samedi à 19h au parc du château Girard de Metz, avec les 4 demi-finalistes répartis dans 4 catégories. Il y a les kids, les juniors, les auteurs, compositeurs, interprètes, mais aussi les adultes. Et dans le jury, il y aura Eyal, chanteur du groupe Boulevard Désert, un événement en plus qui est certifié Casting The Voice officiel. Et d'ailleurs cette année, en première partie du concours, il y aura un concert exceptionnel avec d'anciens gagnants du concours et des talents de The Voice. Si vous voulez des invitations, vous vous connectez, vous achetez vos places à 5€ l'entrée. Directement, ça se passe sur le site internet qui s'appelle Tour en Seine, tout attaché, Tour en Seine, c'est ça, .fr. Et ce sera vendredi prochain, samedi prochain. Oui, je confirme, samedi. Angèle Justice, ça arrive dans quelques secondes avec What You Want, l'horoscope Aline et les Cardigans, tiens. Oh, c'est bien ça, super. Bon souvenir qu'on va écouter, ce sera avec Loveful avant 10h sur RTS.
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0: Angèle Justice sur RTS à l'instant avec What You Want.
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2: Coucou Guillaume, bonjour à tous. Allez, on démarre avec les béliers. Vous pouvez manquer de retenue dans votre manière de communiquer, vous prédisposant à quelques querelles de voisinage. Les taureaux, l'arrivée de Mars en gémeaux est de bon augure pour votre pouvoir d'achat qui ne cessera d'évoluer jusqu'à la mi-août. Gémeaux, Mars arrive dans votre signe. Vous possédez une belle énergie, des ambitions retrouvées, une détermination saine. Cancer, vous bouillonnez intérieurement. Il y a peut-être une colère en vous qui ne cherche qu'à s'exprimer. Lion, vous prenez part à un groupe, une association qui partage vos valeurs, dans laquelle vous êtes mis en avant. Vierge, Mars en gémeaux redonne du sens à votre carrière durant tout l'été, une envie de vous battre pour un objectif. Balance, vous défendez, partagez vos idées, vos opinions avec sincérité, évitez toutefois de les imposer aux autres. Les scorpions, la planète rouge, vous invite à engager un travail sur vous qui va rapidement vous libérer et permettre de vous sentir mieux. Sagittaire, les défis, les débats ne vous font pas peur, vous gagnez à cultiver la diplomatie avec votre entourage. Capricorne, sous les bons effets de Mars, vous êtes combatif et déterminé, mais aussi en manque de patience. Verseau, Mars arrive dans votre secteur amoureux, il ajoute de la passion dans votre couple ou promet une rencontre intense. Et on finit avec les poissons, vos efforts se concentrent autour de votre foyer, vous dépensez de l'énergie pour conforter votre patrimoine.
0: Ben merci beaucoup, merci Aline.
2: Excellent dimanche tout le monde, ciao, salut Guillaume.
0: Allez, comme promis, on se régale sur RTS avec ce qui vient là tout de suite, les Cardigans avec Loveful.
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1: Partout dans le sud, les places Jean Jaurès à Nîmes. Vous écoutez RTS et il est 10h. La suite de la musique, ce sera après l'info avec Taylor Swift. On va l'écouter avec Shake It Off.
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3: Bonjour à tous. Des orages attendus localement. On fait le point en détail sur la météo à la fin de cette édition. À la une de votre actualité ce matin, Laurent Nunez dénonce une exploitation de l'extrême droite. Après la mort de Louis, cette adolescente tabassée à mort à Narbonne, le ministre de l'Intérieur a souligné qu'il n'y avait pas de caractère raciste avéré dans cette agression mortelle. 5 jeunes de 16 à 20 ans ont été mis en examen pour assassinat et placés en détention provisoire. Le pire est passé, tous les départements de la région ont quitté la vigilance rouge canicule ce matin, mais restent en vigilance jaune. La fin de l'épisode caniculaire est prévue pour ce soir avec des orages attendus. Les autorités appellent la population à rester vigilante et à maintenir les bons réflexes. Après plusieurs jours de canicule, les organismes demeurent fragilisés. C'était une première dans l'Hérault, une gay pride à la campagne. Cette marche des fiertés a été organisée hier à Gressessac, près de Bédarieux. Objectif des organisateurs, casser les préjugés sur l'homosexualité en zone rurale. On rappelle qu'en 2025, 4900 infractions anti-LGBT ont été enregistrées par les forces de l'ordre, soit une augmentation de 2% sur un an. Dans le reste de l'actualité, après le terrible incendie la nuit du Nouvel An en Suisse, le bar Le Constellation dans la station de ski de Crans-Montana va être transformé. Il va être reconverti en lieu dédié à la jeunesse. Le président du canton du Valais a annoncé également travailler à créer un mémorial physique pour les 41 victimes. Et puis c'était bien sûr l'événement de la soirée hier, la finale 100% Occitane du top 14 entre le Stade Toulousain et Montpellier, qui s'est achevée avec beaucoup de regrets pour le MHR qui s'est incliné 28-20. Malgré tout, c'est la fierté qui domine à Montpellier après une saison hors du commun. Alors malgré la défaite, le MHR donne rendez-vous à ses supporters aujourd'hui au Septéo Stadium pour célébrer ensemble ce parcours. Titre européen, finale du championnat et meilleure défense de France. Au programme, ouverture de la zone mixte à 18h. Arrivée du staff et des joueurs à 19h, puis Bodega géante avec DJ d'RTS, la radio du Sud, pour rythmer la soirée. Une restauration est prévue sur place, une manière de prolonger l'aventure et de remercier ceux qui ont poussé derrière l'équipe tout au long de l'année. Enfin, votre météo, après les chaleurs extrêmes, les orages vont frapper la région. Ils sont attendus cet après-midi, sauf sur la façade méditerranéenne. Côté température, il fera 34 degrés à Nîmes et Carcassonne, 31 à Perpignan et Montpellier, 30 à Béziers et Montagnac et 28 degrés à Limoux.
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0: Bienvenue sur Arthez, passez un excellent week-end.
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0: Bonne fête à Irénée aujourd'hui. Parlons de cinéma, tiens, puisque c'est le début de la fête du cinéma édition 2026 à partir d'aujourd'hui jusqu'au 1er juillet. Il y a pile 3 ans sortait le film Indiana Jones, c'est le cadran de la destinée avec, encore et toujours, Harrison Ford, sorti en 2023. Et puis le 28 juin 2017 sortait le film Transformers au cinéma. The Last Night, ça c'était avec Mark Wahlberg et avec Anthony

0: fait plaisir. On l'écoute dans un instant sur RTS. 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

0: Avant le retour de l'info à 11h sur RTS, je vous passe Kungs qui arrive et Joe avec End of Beginning. 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Joe, I Can't Of Beginning qu'on écoute avant 11h et Kungs comme promis dans un instant, This Girl.
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0: C'était Kungs sur RTS à l'instant avec This Girl. Allez, l'horoscope.
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2: Coucou Guillaume, bonjour à tous. Allez, on démarre avec les béliers. Vous pouvez manquer de retenue dans votre manière de communiquer, vous prédisposant à quelques querelles de voisinage. Les taureaux, l'arrivée de Mars en gémeaux est de bon augure pour votre pouvoir d'achat qui ne cessera d'évoluer jusqu'à la mi-août. Gémeaux, Mars arrive dans votre signe. Vous possédez une belle énergie, des ambitions retrouvées, une détermination saine. Cancer, vous bouillonnez intérieurement. Il y a peut-être une colère en vous qui ne cherche qu'à s'exprimer. Lion, vous prenez part à un groupe, une association qui partage vos valeurs, dans laquelle vous êtes mis en avant. Vierge, Mars en gémeaux redonne du sens à votre carrière durant tout l'été, une envie de vous battre pour un objectif. Balance, vous défendez et partagez vos idées, vos opinions avec sincérité. Évitez toutefois de les imposer aux autres. Les scorpions, la planète rouge, vous invite à engager un travail sur vous qui va rapidement vous libérer et permettre de vous sentir mieux. Sagittaire, les défis, les débats ne vous font pas peur, vous gagnez à cultiver la diplomatie avec votre entourage. Capricorne, sous les bons effets de Mars, vous êtes combatif et déterminé, mais aussi en manque de patience. Verseau, Mars arrive dans votre secteur amoureux, il ajoute de la passion dans votre couple ou promet une rencontre intense. Et on finit avec les poissons, vos efforts se concentrent autour de votre foyer, vous dépensez de l'énergie pour conforter votre patrimoine.
0: Merci beaucoup Aline.
2: Excellent dimanche tout le monde, ciao, salut Guillaume.
0: Ouais, à demain. Voici Joe, I Kind of Beginning, avant l'info de 11.
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1: 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Bon dimanche, il est 11h, bah, il faut se rafraîchir un peu. Benson Boone qui arrive dans un instant après l'info avec Mystical Magical.
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3: Bonjour à tous, des orages attendus localement. On fait le point en détail sur la météo à la fin de cette édition. À la une de votre actualité ce matin, Laurent Nunez dénonce une exploitation de l'extrême droite. Après la mort de Louis, cette adolescente tabassée à mort à Narbonne, le ministre de l'Intérieur a souligné qu'il n'y avait pas de caractère raciste avéré dans cette agression mortelle. 5 jeunes de 16 à 20 ans ont été mis en examen pour assassinat et placés en détention provisoire. Le pire est passé, tous les départements de la région ont quitté la vigilance rouge canicule ce matin, mais restent en vigilance jaune. La fin de l'épisode caniculaire est prévue pour ce soir avec des orages attendus. Les autorités appellent la population à rester vigilante et à maintenir les bons réflexes. Après plusieurs jours de canicule, les organismes demeurent fragilisés. C'était une première dans l'Hérault, une gay pride à la campagne. Cette marche des fiertés a été organisée hier à Gressessac, près de Bédarieux. Objectif des organisateurs, casser les préjugés sur l'homosexualité en zone rurale. On rappelle qu'en 2025, 4900 infractions anti-LGBT ont été enregistrées par les forces de l'ordre, soit une augmentation de 2% sur un an. Dans le reste de l'actualité, après le terrible incendie la nuit du Nouvel An en Suisse, le bar Le Constellation dans la station de ski de Crans-Montana va être transformé. Il va être reconverti en lieu dédié à la jeunesse. Le président du canton du Valais annonce également travailler à créer un mémorial physique pour les 41 victimes. Et puis c'était bien sûr l'événement de la soirée hier, la finale 100% occitane du top 14 entre le Stade Toulousain et Montpellier, qui s'est achevée avec beaucoup de regrets pour le MHR qui s'est incliné 28 à 20. Malgré tout, c'est la fierté qui domine à Montpellier après une saison hors du commun. Alors malgré la défaite, le MHR donne rendez-vous à ses supporters aujourd'hui au Septéo Stadium pour célébrer ensemble ce parcours. Titre européen, finale du championnat et meilleure défense de France. Au programme, ouverture de la zone mixte à 18h. Arrivée du staff et des joueurs à 19h, puis beau dégât géante avec DJ d'RTS, la radio du Sud, pour rythmer la soirée. Une restauration est prévue sur place, une manière de prolonger l'aventure et de remercier ceux qui ont poussé derrière l'équipe tout au long de l'année. Enfin, votre météo, après les chaleurs extrêmes, les orages vont frapper la région. Ils sont attendus cet après-midi, sauf sur la façade méditerranéenne. Côté température, il fera 34 degrés à Nîmes et Carcassonne, 31 à Perpignan et Montpellier, 30 à Béziers et Montagnac et 28 degrés à Limoux.
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0: Mister Know It All de Teddy Swims à l'instant sur RTS.
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0: Passez un très bon week-end. Vous regardez les matchs de la Coupe du Monde, pas tous parce qu'il y en a certains qui se jouent en pleine nuit. Et du coup, le matin, vous êtes frustrés, vous n'avez pas les dernières infos. Ça tombe bien, on les diffuse à la radio. À 7h10, 8h10, 9h10. Au moment de vous réveiller dans Bonjour le Sud avec Gis et Loris, vous retrouvez avec la rédac RTS toute l'actualité du mondial. Ça s'appelle Zone Mixte. C'est du lundi, donc demain matin, au vendredi, tous les jours à 7h10, 8h10 et 9h10, évidemment, jusqu'à la fin du mondial, donc jusqu'au 17 juillet. On a encore un petit peu de temps pour se faire plaisir. On va se faire plaisir avec Taïk qui arrive sur RTS.
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0: Eh oui, Taïk qui arrive avec Girlfriend et Craig David avec 7 Days aussi. Dans un instant, très bon week-end.
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0: David Guetta avec Jennifer Lopez, c'était Save Me Tonight qu'on vient d'écouter à l'instant sur RTS. David Guetta qui a rempli 3 fois le Stade de France la semaine dernière, 240 000 personnes quand même qui ont assisté à son show et qui fera une tournée des festivals en 2027, l'été 2027. Je crois qu'il a sélectionné 3 festivals. Il y a, je vous le fais de mémoire, le Musilac d'Aix-les-Bains. Il y a aussi Garo Rock et il y a le Main Square Festival qui se déroule à Arras où il est déjà allé d'ailleurs pas mal de fois, 4 ou 5 fois. David Guetta a annoncé ses 3 dates, donc ça va être énorme. Évidemment, David Guetta dans les festivals de l'été en France en 2027. Avant de se quitter, on va écouter Daft Punk avec Around the World et je vous souhaite de passer un bon week-end, un bon dimanche sur RTS et je vous retrouve le week-end prochain, samedi et dimanche. On va passer nos matinées ensemble. Salut, bon été et bonnes vacances pour certains. Bienvenue.
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1: Bonjour à tous. Des orages attendus localement. On fait le point en détail sur la météo à la fin de cette édition. À la une de votre actualité ce matin, Laurent Nunez dénonce une exploitation de l'extrême droite. Après la mort de Louis, cette adolescente tabassée à mort à Narbonne, le ministre de l'Intérieur a souligné qu'il n'y avait pas de caractère raciste avéré dans cette agression mortelle. 5 jeunes de 16 à 20 ans ont été mis en examen pour assassinat et placés en détention provisoire. Le pire est passé, tous les départements de la région ont quitté la vigilance rouge canicule ce matin, mais restent en vigilance jaune. La fin de l'épisode caniculaire est prévue pour ce soir avec des orages attendus. Les autorités appellent la population à rester vigilante et à maintenir les bons réflexes. Après plusieurs jours de canicule, les organismes demeurent fragilisés. C'était une première dans l'Hérault, une gay pride à la campagne. Cette marche des fiertés a été organisée hier à Gressessac, près de Bédarieux. Objectif des organisateurs, casser les préjugés sur l'homosexualité en zone rurale. On rappelle qu'en 2025, 4900 infractions anti-LGBT ont été enregistrées par les forces de l'ordre, soit une augmentation de 2% sur un an. Dans le reste de l'actualité, après le terrible incendie la nuit du Nouvel An en Suisse, le bar Le Constellation dans la station de ski de Crans-Montana va être transformé. Il va être reconverti en lieu dédié à la jeunesse. Le président du canton du Valais annonce également travailler à créer un mémorial physique pour les 41 victimes. Et puis c'était bien sûr l'événement de la soirée hier, la finale 100% Occitane du top 14 entre le Stade Toulousain et Montpellier, qui s'est achevée avec beaucoup de regrets pour le MHR qui s'est incliné 28 à 20. Malgré tout, c'est la fierté qui domine à Montpellier après une saison hors du commun. Alors malgré la défaite, le MHR donne rendez-vous à ses supporters aujourd'hui au Septéo Stadium pour célébrer ensemble ce parcours. Titre européen, finale du championnat et meilleure défense de France. Au programme, ouverture de la zone mixte à 18h, arrivée du staff et des joueurs à 19h, puis Bodega géante avec DJ d'RTS, la radio du Sud pour rythmer la soirée. Une restauration est prévue sur place, une manière de prolonger l'aventure et de remercier ceux qui ont poussé derrière l'équipe tout au long de l'année. Enfin, votre météo. Après les chaleurs extrêmes, les orages vont frapper la région. Ils sont attendus cet après-midi, sauf sur la façade méditerranéenne. Côté température, il fera 34 degrés à Nîmes et Carcassonne, 31 à Perpignan et Montpellier, 30 à Béziers et Montagnac et 28 degrés à Limoux.
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0: RTS en week-end. Bon dimanche, Mathieu, très heureux de vous retrouver avec Charlotte Cardin et avec Pink. Mais d'abord à 16h, la météo sur RTS.
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2: Dans le ciel, quasiment pas d'évolution demain avec du soleil, quelques fins nuages, un vent de terre assez soutenu avec des rafales plus fortes sur l'Aude et la vallée du Rhône où la Tramontane et le Mistral souffleront jusqu'à 40-50 km/h et une très forte hausse des minimales. Il fera 21 degrés au lever du jour à Toulouse, mais déjà 25 à l'Odève, 26 à Avignon et Béziers, 27 à Montpellier, Nîmes, Perpignan et Narbonne, 28 à 7 et demain après-midi, il fera entre 29 en Haute-Garonne et 39 degrés dans le Gard et dans le Vaucluse.

RTS, bon après-midi avec Charlotte Cardin. Rendez-vous le 18 juillet pour la retrouver au cœur des arènes de Nîmes. Vous pouvez toujours réserver vos places. On va continuer avec deux artistes qui étaient là à Nîmes il y a deux ans, Dua Lipa et Taïk. Vous écoutez Girlfriend de Taïk sur RTS.

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0: RTS avec le dernier Louisa Jetlag. 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L'info c'est à 17h et juste avant, vous écoutez Vita sur RTS.
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0: RTS avec Naïka et Tears for Fears. Et tout de suite, eh bien, c'est l'info de 17h sur RTS.
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2: Bonsoir à tous. Vigilance jaune toujours en vigueur demain sur l'Hérault, l'Aude et le Gard, mais l'épisode caniculaire touche à sa fin. Plus de détails en fin d'édition. Une manifestation organisée à 17h par des groupes d'ultra-droite à Narbonne après la mort de Louis, un adolescent de 17 ans mortellement agressé. L'appel a été lancé sur les réseaux sociaux et relayé par de nombreux groupes identitaires. Face à la récupération politique, le ministre de l'Intérieur dénonce une exploitation de l'extrême droite. 5 jeunes ont été mis en examen pour assassinat dans cette affaire. Cette affaire, c'est aussi les déclarations de la mère de Louis ce dimanche. Dans un entretien au JDD, elle estime que l'aide sociale à l'enfance qui avait la charge de l'adolescent n'a pas joué son rôle. Alors que son fils avait déjà porté plainte en mai pour des violences, puis dénoncé d'autres faits aux gendarmes en juin, elle estime que le danger encouru n'a pas été pris au sérieux. Près de 1000 foyers privés d'électricité ce matin à Avignon. En cause, la canicule qui a engendré une surchauffe de câbles souterrains. C'est notamment la partie sud de la ville qui a été touchée. L'actualité, c'est aussi ces 11 personnes qui ont perdu la vie dans le crash d'un avion à Tomblaine, près de Nancy en Meurthe-et-Moselle. Aucun passager n'a survécu. L'avion a décollé ce matin avant de tomber subitement aux abords de l'aérodrome pour une raison encore indéterminée. Les sports, la Coupe du Monde de football, on connaît tous les qualifiés pour les 16e de finale, dont la France qui affrontera la Suède mardi soir. En attendant, premier match à élimination directe ce soir entre l'Afrique du Sud et le Canada. Et puis en rugby, énorme déception pour les supporters toulousains qui ne pourront pas fêter la victoire du Stade ce soir avec les joueurs. Le club et la mairie ont décidé d'annuler les célébrations prévues en fin de journée, place du Capitole au cœur de la ville rose, en raison de la vigilance orange pour risque d'orage. Des conditions qui ne permettent pas d'assurer la sécurité du public et des joueurs, estime la municipalité. Le Stade toulousain, on le rappelle, a décroché hier son 4e bouclier de Brennus d'affilée en battant Montpellier. C'est l'occasion d'aller voir des films pour seulement 5 euros. Coup d'envoi aujourd'hui de la fête du cinéma, alors que la fréquentation des salles a augmenté ces derniers jours avec la canicule. Vous avez jusqu'à mercredi pour profiter de cette opération spéciale. Vos prévisions météo pour demain, le Gard, l'Hérault, l'Aude et les Pyrénées-Orientales restent en vigilance jaune canicule. Gare aux orages également sur les Pyrénées-Orientales et le Tarn. Côté mercure, entre 31 degrés le matin et 34 degrés dans l'après-midi à Montpellier, de 32 à 35 degrés sur Nîmes, entre 28 et 30 à Perpignan, 28 degrés au plus chaud de la journée sur l'Aude et enfin 27 degrés dans l'après.
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0: Yes, Christophe Maé était hier soir, tiens, à Aluna Festival en Ardèche. Notez que c'est complet hein, pour le 17 juillet au Festival de Nîmes, le 18 juillet à Carcassonne, le 19 au Gros du Roi et le 28 juillet à Palavas aux Arènes. On va faire simple, vous pouvez prendre vos places pour les lives de Christophe Maé à la rentrée. 3 septembre, tout près de Perpignan à Thuir pour le Festival Pellicule Live. 13 janvier à Montpellier au Zénith Sud. Toulouse en février, Marseille également au mois de mars. On va continuer cet après-midi avec Bruno Mars et puis ma chouchoute Kylie Minogue sur RTS.
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RTS, c'est le dernier titre de Superbus avec la participation de Kyo Oke Kao. Le week-end prochain va s'élancer le Tour de France. Il part samedi de Barcelone. 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L'étape, c'est mardi 7 juillet, là. 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

0: boîte de chips. L'info de ce dimanche est à 18h et juste avant, vous écoutez entre autres Amel Bent sur RTS.
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0: à la RTS. Dans un instant, Zao avec MC Solar et Vanessa Paradis. Et tout de suite, à 18h, c'est l'heure de l'info sur RTS.
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2: Bonsoir à tous. Vigilance jaune toujours en vigueur demain sur l'Hérault, l'Aude et le Gard, mais l'épisode caniculaire touche à sa fin. Plus de détails en fin d'édition. Une manifestation organisée à 17h par des groupes d'ultra-droite à Narbonne après la mort de Louis, un adolescent de 17 ans mortellement agressé. L'appel a été lancé sur les réseaux sociaux et relayé par de nombreux groupes identitaires. Face à la récupération politique, le ministre de l'Intérieur dénonce une exploitation de l'extrême droite. 5 jeunes ont été mis en examen pour assassinat dans cette affaire. Cette affaire, c'est aussi les déclarations de la mère de Louis ce dimanche. Dans un entretien au JDD, elle estime que l'aide sociale à l'enfance qui avait la charge de l'adolescent n'a pas joué son rôle. Alors que son fils avait déjà porté plainte en mai pour des violences, puis dénoncé d'autres faits aux gendarmes en juin, elle estime que le danger encouru n'a pas été pris au sérieux. Près de 1000 foyers privés d'électricité ce matin à Avignon. En cause, la canicule qui a engendré une surchauffe de câbles souterrains. C'est notamment la partie sud de la ville qui a été touchée. L'actualité, c'est aussi ces 11 personnes qui ont perdu la vie dans le crash d'un avion à Tomblaine, près de Nancy, en Meurthe-et-Moselle. Aucun passager n'a survécu. L'avion a décollé ce matin avant de tomber subitement aux abords de l'aérodrome pour une raison encore indéterminée. Les sports, la Coupe du Monde de football, on connaît tous les qualifiés pour les 16e de finale, dont la France qui affrontera la Suède mardi soir. En attendant, premier match à élimination directe ce soir entre l'Afrique du Sud et le Canada. Et puis en rugby, énorme déception pour les supporters toulousains qui ne pourront pas fêter la victoire du stade ce soir avec les joueurs. Le club et la mairie ont décidé d'annuler les célébrations prévues en fin de journée, place du Capitole au cœur de la ville rose, en raison de la vigilance orange pour risque d'orage. Des conditions qui ne permettent pas d'assurer la sécurité du public et des joueurs, estime la municipalité. Le stade toulousain, on le rappelle, a décroché hier son 4e bouclier de Brennus d'affilée en battant Montpellier. C'est l'occasion d'aller voir des films pour seulement 5 euros. Coup d'envoi aujourd'hui de la fête du cinéma, alors que la fréquentation des salles a augmenté ces derniers jours avec la canicule. Vous avez jusqu'à mercredi pour profiter de cette opération spéciale. Vos prévisions météo pour demain, le Gard, l'Hérault, l'Aude et les Pyrénées-Orientales restent en vigilance jaune canicule. Gare aux orages également sur les Pyrénées-Orientales et le Tarn. Côté mercure, entre 31 degrés le matin et 34 degrés dans l'après-midi à Montpellier, de 32 à 35 degrés sur Nîmes, entre 28 et 30 à Perpignan, 28 degrés au plus chaud de la journée sur l'Aude et enfin 27 degrés dans l'après-midi à Toulouse.
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RTS, bon dimanche, hein, dimanche ma foi assez calme en ce qui concerne la Coupe du Monde. Il n'y a qu'un match aujourd'hui pour démarrer les 16e de finale. C'est ce soir à 21h, Afrique du Sud, Canada. 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Ça s'appelle Zone Mixte et c'est votre rendez-vous matinal dans Bonjour le Sud à 7h10, 8h10 et à 9h10 sur RTS. Allez, l'hymne de la Coupe du Monde tout de suite. Shakira, c'est juste après. D'ici, c'est Théodora sur RTS.

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0: Belle été avec nous et profitez bien des festivals, ces jolis festivals que nous avons dans la région, par exemple celui-ci dans le Gard le week-end prochain, tout près de Bagnols-sur-Cèze à Saint-Gervais, ça s'appelle El Sueño Festival. 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Allez, bientôt 19h. Et puis l'info aussi, c'est après Indochine sur RTS.
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3: Bonsoir à tous. À la une ce dimanche, le choc à Tomblaine en Meurthe-et-Moselle après ce terrible crash d'avion. 11 personnes ont perdu la vie ce dimanche alors qu'elles devaient participer à un baptême de parachutisme. Les ministres de l'Intérieur, Laurent Nunez, et des Transports, Philippe Tabarot, étaient sur place en fin d'après-midi. Notez qu'une cellule d'urgence psychologique a été mise en place. Laurent Nunez a également confirmé l'ouverture d'une enquête sous la direction du parquet de Paris pour faire toute la lumière sur le drame. L'actualité, c'est aussi la fin de la vigilance rouge canicule en France. L'alerte sera entièrement levée ce soir à partir de 22h. Vague de chaleur qui commence petit à petit à se dissiper sur l'Hexagone, même s'il a encore fait très chaud aujourd'hui, notamment sur la façade Est. 38 départements sont d'ailleurs toujours placés en vigilance orange. Cette canicule qui commence peu à peu à s'effacer au profit des orages, 23 départements sont en alerte orange. Des intempéries qui devraient au moins se poursuivre jusqu'à demain. Un épisode caniculaire marqué aussi par une forte hausse des décès. Au moins 1000 personnes de plus que la normale ont perdu la vie depuis mercredi. Parmi eux, près de 85% sont âgés de plus de 65 ans. La ministre de la Santé, Stéphanie Rist, annonce toutefois que la surmortalité ne devrait pas être la même qu'en 2003. Dans le reste de l'actualité, regain de tension au Moyen-Orient. Malgré l'accord de paix signé par Donald Trump, les tirs ont repris. L'armée américaine a ciblé une dizaine d'infrastructures iraniennes. De son côté, Téhéran annonce ce dimanche avoir lancé plusieurs missiles en direction du Koweït et de Bahreïn. L'Iran se dit déterminé à défendre sa souveraineté. Un mot de sport, cyclisme d'abord avec la victoire de Romain Grégoire au championnat de France sur route. Au terme de 242 km de course et plus de 3000 mètres de dénivelé positif, le coureur Groupama FDJ décroche son tout premier titre national. Et puis en foot, top départ ce soir des phases finales de la Coupe du Monde. Le Canada, l'un des pays hôtes de la compétition, ouvre le bal des 16e face à l'Afrique du Sud. Coup d'envoi ce soir à partir de 21h. Très bonne soirée à tous.
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4: Dans le ciel, quasiment pas d'évolution demain avec du soleil, quelques fins nuages, un vent de terre assez soutenu avec des rafales plus fortes sur l'Aude et la vallée du Rhône où la Tramontane et le Mistral souffleront jusqu'à 40-50 km/h et une très forte hausse des minimales. Il fera 21 degrés au lever du jour à Toulouse, mais déjà 25 à l'Audève, 26 à Avignon et Béziers, 27 à Montpellier, Nîmes, Perpignan et Narbonne, 28 à Sète et demain après-midi, il fera entre 29 en Haute-Garonne et 39 degrés dans le Gard et dans le Vaucluse.
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0: RTS, bon dimanche avec nous. 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
0: 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Allez, la suite de votre dimanche, c'est Teddy Swims sur RTS.
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0: RTS, bonne soirée avec Oria, en espérant que la nuit va être bonne hein, malgré la chaleur. Demain, vous allez vous réveiller avec RTS pour vous aider à démarrer la journée de bonne humeur. Gis et Loris vous accompagnent. Bonjour le Sud avec toute l'info, la météo, les cadeaux et les hits évidemment pour vous accompagner là pendant le petit-déj, sur la route du travail également. Bonjour le Sud, c'est tous les jours hein, dès 5h30 pour vous qui vous levez tôt. Là, avant 20h, vous écoutez entre autres Pierre Demar sur RTS.
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